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Pour moi, la musique, c'est comme la vie. C'est triste. C'est joyeux. Et c'est fait pour accompagner les êtres humains dans leur quête spirituelle. Cosmo.